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0: Bon, bah, je crois qu'on va y aller, hein, Jean-Jacques. T'as une réunion demain matin ? Bon, Jean-Jacques, on y va, hein. T'as les clés de la camionnette, chérie, je les ai pas, moi, j'ai les clés de la cave. Ah bon, bah, alors, on y va. Oh, Sophie, c'était très sympa, vraiment. On a passé une soirée extra. En tout cas, bravo pour votre maison, hein. Vous en avez tiré un parti formidable. Ça s'appelle des spots, les trucs que vous avez mis au plafond ? Ah oui, c'est ça qu'on appelle des spots. Ah oui, la dernière fois qu'on est venu, il y avait une ampoule, ça change complètement l'ambiance de la nuit. Sophie, surtout tu penseras à donner la recette de mousse au chocolat, hein, sans blague. Vous embrasserez. Ricardo, excuse-moi, et Claudia pour nous. Non, le dérange pas, ils sont en pleine discussion tous les deux. On a été enchantés de les connaître. Bon, allez, on s'appelle, hein. Jean-Jacques, t'as les clés de la camionnette ? Je sais pas, moi. Comment ? Oui, on s'appelle. Ah bah, pas le mois prochain, on est pris tous les soirs. Merci, hein. Tu les as, les clés, tu vas pas dire en bas que tu les as pas. Bon, alors on y va. Au revoir, Sophie, merci encore. Hein. Ciao. Ah oui, c'est ça, au revoir. Oh, je suis crevée, dis donc. Oh, mais la gomme, chérie, je suis pressée d'aller me coucher. Pardon. Oh, dis donc, je crois que ça finirait jamais. Sophie, elle a vieilli, hein. En plus, elle est grosse. Bouffie. De là. On dirait Dizzy Gillespie. De là. Par de là. Pardon. Oh, c'est cette mousse au chocolat. Oh, qu'est-ce qu'elle était aigre. À mon avis, elle a dû prendre du vieux lait. Ah bah vraiment, elle est pas fortiche. Oh, je t'aurais pas sorti une mousse comme ça, moi. Même en camping, tu me la foutais sur la figure et t'aurais pas eu tort. Et lui, quelle lopette. Ah, cette espèce d'asperge couvert de furoncle. À mon avis, il a une bléno, lui, Serge. Faut vraiment avoir le cœur bien accroché. Ah bah, je suis désolée, il était à côté de moi à table. Il pue, dis donc. Infect. Et scoop d'Italie, hein. Non mais franchement, quelle idée de vous inviter avec des cons pareils. Oh, elle a le chic pour dégoter de ces crétins. Même hors de France. Y a pas besoin d'aller si loin. Quand ils ont passé... Ah, oh, c'est cette mousse ralentie un peu, Jean-Jacques, s'il te plaît. Oh là, il fait une chaleur, c'est ça le prix de bagnole, tu peux pas ouvrir la fenêtre deux secondes, là. Bah, ouvre pas la fenêtre en grand, t'es malade, il fait moins zéro. Oh, quelle ambiance de merde, alors dis donc, bon sang. Avec ce pick-up pourri de merde, en plus. J'ai rapporté ça du Mexique, il dit, viens. Ah, tu parles, elle était au Mexique avec un disque comme ça, il l'a trouvé. Quand ils ont passé les films de leur gosse, je crois que c'était le bouquet. Ah, il est effrayant, leur fils. On dirait un cochon. Un Muppet Show. Mister Piggy. Ah bah, excuse-moi, c'est nerveux. Mais j'ai tellement eu chaud avec cette saloperie de chauffage par le sol que j'ai les jambes gonflées, je le sens. Ah bah regarde, j'arrive plus à enlever mes moon boots. Quoi? Tu trouves que mes jambes sont comme d'habitude? Non mais tu rigoles ou quoi? Non mais t'as pas vu ta tronche à toi par hasard? Quoi, t'es vexée? Parce que je te dis que Sophie est vraiment moche et que c'est ta sœur. Ah bah écoute Jean-Jacques, je vais te dire. Quand on voit la gueule de ton père. Et ta mère. Franchement, Sophie, elle s'en tire pas mal. Elle aurait dû être bien pire. Oui, Jean-Jacques, pourquoi tu t'énerves tout le temps? Écoute, j'ai rien dit spécial.
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Bonjour à toutes, bonjour à tous, c'est Jean-Claude au micro pour Escapade en stéréo. Une demi-heure de musique légère, divertissante, en tout cas instrumentale aujourd'hui. Pour ces 30 minutes, je vous propose de découvrir quelques œuvres de Francis Lai pour la télévision, mais pas que. Il y aura quelques petites surprises, quelques raretés. Et on commence tout de suite avec, comme presque à l'accoutumée, avec un peu de musique mécanique. Voici le Decap Orgel qui nous vient d'Anvers, duquel nous avons extrait une œuvre intitulée Lily pour entamer cette escapade.

Une valse intitulée Lily, interprétée par l'orgue Decap Concordia, pour entamer cette escapade stéréophonique que nous poursuivons avec un titre on ne peut plus stéréophonique, puisqu'il s'agit de l'orchestre de Xavier Cugat et sa version de McDonough.

Un Make the Knife transfiguré par l'orchestre de Xavier Cugat. C'était extrait de l'album Cugat in Europe. Et puisque nous sommes en Europe, restons-y avec un orchestre britannique cette fois, et non pas grec, puisque c'est un titre grec que nous allons entendre, composé par Manos Hadjidakis pour le film Jamais le dimanche. Voici Les Enfants du Pirée par les Hurricane Gang.

Les Hurricane Gang, un disque restauré d'après un 33 tours d'origine de ce groupe qui nous interprétait Never on Sunday, jamais le dimanche. On va rester avec les disques restaurés et une œuvre composée et interprétée en instrumental. C'est la version originale de Raindrops Keep Falling on My Head, qui veut dire en français « Toute la pluie tombe sur moi ». La version originale par Burt Bacharach.

La version chantée qui avait été interprétée par B.G. Thomas. Ici, c'était la version originale instrumentale par celui qui l'a composée, Burt Bacharach. Et à présent, quelques petites notes de guitare et le début d'une chanson avant de vous en dire un petit peu plus juste après.

belle chanson écrite en 1973 par le chanteur country John Denver, qui après une période difficile dans son mariage avec sa femme qui s'appelle Annie, leur relation s'était un peu apaisée et puis pour se changer un peu les idées, John Denver est parti skier dans le Colorado. Après avoir descendu une piste, il reprend le télésiège pour remonter dans la montagne et c'est pendant cette montée que cette chanson lui viendra. Presque d'un seul coup, il dira plus tard d'ailleurs qu'il l'avait écrite en environ 10 minutes et demie précisément. Eh bien, voici cette version instrumentale de Annie's Song, à l'origine composée par John Denver. La voici ici avec à la flûte James Galway. C'est dans Escapade en stéréo, c'est sur Radio Mercure, présenté par Jean-Claude.

James Galway à la flûte traversière pour ce fameux Annie's Song de John Denver. Après la flûte traversière, voici la guitare électrique des Aiglons. On a l'habitude de vous passer les Aiglons en mono, ce qui est assez gênant pour une émission consacrée à la stéréo. Mais nous avons trouvé une version stéréo du fameux « T'en va pas des Aiglons », un grand succès instrumental de 1966. Voici sur les platines de Mercure, les Aiglons, « T'en va pas ».

temps va pas. C'était Les Aiglons en 1966, une version stéréo très très bien enregistrée pour l'époque. Et un autre enregistrement, toujours stéréo, avec un grand orchestre, celui du London Symphony Orchestra, pour une version de Rocky. Eye of the Tiger.

À l'origine, interprété par le groupe Survivor en 1982 pour le film Rocky III, L'œil du tigre. C'était une version orchestrale par le London Symphony Orchestra de ce générique de ce film de 1982. Et puisqu'il est question de cinéma, écoutez plutôt.

Comme certains génériques, c'est assez court, mais vous l'avez reconnu. C'était composé par Francis Lai pour FR3 à l'époque, Les Étoiles du Cinéma, qui en 1975 entamait ses programmes avec ce générique.

après le générique d'ouverture composé par Francis Lai, c'était une autre variante du cinéma de minuit de FR3, composé toujours par Francis Lai, qui était un petit peu le compositeur attitré des indicatifs de la troisième chaîne de la télévision française, avec d'autres thèmes que vous retrouverez également dans d'autres émissions consacrées à la musique instrumentale, Escapade en stéréo. La troisième chaîne couleur de la télévision française, qui est née en 1972, car avant de devenir FR3, qui a été créé pour développer les programmes régionaux et qui diffusait d'abord quelques heures par jour, eh bien cette troisième chaîne s'appelait la troisième chaîne couleur de l'ORTF. Elle a été lancée le 31 décembre 1972 et elle comportait également un indicatif, oui on peut dire un générique, qui s'appelle Octave, qui avait été composé par Jacques Loussier, qui n'était d'ailleurs pas le premier générique de FR3, mais celui de la troisième chaîne couleur de l'ORTF, donc lancée le 31 décembre 1972. Voici donc ce générique extrêmement rare, sorti en 45 tours uniquement, restauré pour l'occasion. Voici donc en intégralité Octave par Jacques Loussier.

0: Jacques Loussier, à qui l'on doit notamment le générique de Thierry Lafronde et même Vidocq. Ici, c'était le clavecin du titre Octave, écrit pour l'ORTF à l'occasion de la création de la troisième chaîne de télévision couleur. Et qui termine de manière exceptionnelle, je dois le dire, et assez rare, cette escapade stéréophonique. On se retrouve la semaine prochaine, bien sûr, pour d'autres musiques. Et puis en rediffusion le mardi à 14h et dès à présent en podcast. Rejoignez-nous donc dès à présent en podcast pour réécouter cette émission grâce à l'application. Et rendez-vous la semaine prochaine pour d'autres nouveautés, d'autres exclusivités musicales.
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Eh bien, bonjour à toutes et à tous. Claude et Marcel avec vous pour 2 heures dans l'émission d'accordéon, vos accordéons, de 17h à 19h. Et bien sûr, rediffusé le dimanche matin, de 9h à 11h. Vous êtes bien sûr sur les 93 FM de Radio Mercure et nous sommes heureux d'être en votre compagnie pour le bonheur de l'accordéon et surtout des auditeurs, mais oui, sans eux, il n'y aurait plus de charme. Bien, on va commencer cette émission tout de suite avec un passo-double, c'est ni autre que El Gitano. C'est avec Rick Bouvel, c'est parti.

Là, une chose que je ne savais pas, c'est que les alouettes, ils dansent le tango. Le tango des alouettes. C'est donc un tango avec Valérie Chardonnière.

Eh bien, on va aller faire un tour à la fête en Italie. Ben oui, la fête, eux, ils disent. En Italie, c'est une tarentelle et c'est avec Alexis Labarrière.

Eh bien, on va se payer un petit baillon, d'accord? Un baillon pour le soleil, alors là, on n'est pas déçus. C'est avec Yves Braconnier.

Eh bien là, on va passer à la Java. Le titre, vas-y Marcel. Bah, sûrement que je vais y aller. C'est avec Michel Plessis.

Bon, ben, la suivante, ça colle avec la Java. Vas-y, j'arrive. Bien. Ou, on ne dit rien. C'est avec Virginie Pouget.

Eh bien, si vous aimez le Foxtrot, je vais vous en proposer un. Merci, amis de la danse. C'est avec Aurélie Corbière.

Eh bien, on va s'amuser avec une polka maintenant. Aline Polka, c'est avec Pascal Robigaud.

Eh bien, maintenant, on va au festival. Mais c'est un festival de country. Vous êtes prêts? Alors, c'est avec Christian Grosland.

0: Eh bien là, je vais passer la parole à Claude pour ses dédicaces, bien sûr. C'est prêt ?
1: Oui, oui.
0: Bon, c'est parti.
1: Alors, bonjour à vous les branchés de l'accordéon sur Radio Mercure. Nous voici à nouveau ensemble pour l'écouter. Le premier passo pour Blandine et Didier, ce passo pour passer une bonne semaine grâce à Radio Mercure.
0: Eh bien, c'est le passo Charleté. C'est avec Patrice Journier.

0: La bise à Jocine et Michel de Honneuil, cela va vous rappeler de bien bons moments passés avec Marc. Un coucou à tous ses fans qui ne l'ont pas oublié.
1: Eh bien, c'est un petit medley de valse que je vous propose. Et ce medley, c'est avec Marc Pégard.

0: Josanne, Lucien, Liliane et son amie, tous en piste pour danser ce boléro, la bise à bocate.
1: Eh bien, pour danser ce boléro, je vous propose un pigeon voyageur. Eh oui, c'est avec Serge Carpentier.

0: Colette, Clovis, Jeannine et son amie, et la bise de vos amis de très longue date qui ne vous oublient pas.
1: Eh bien, je vous envoie Marie Tournelle. C'est une tarentelle. Ça fait partie de la collection instrumentale.

0: La bise à Simone et Daniel, espérons que vous avez la forme, mais en écoutant l'accordéon sur Radio Mercure, les soucis sont bien vite envolés.
1: Voilà, c'est bon. Eh bien là, je vous propose tout simplement Bambino. Vous connaissez tout ce morceau, bien sûr. C'est avec Patrick Cunier.

0: Pour toutes les Portugaises et Portugais à l'écoute de Radio Mercure, un coucou également à Antonio de Marseille en Beauvaisis, et la bise, sans oublier Josie, pensons toujours bien à vous.
1: Eh bien, c'est ça, sacré portugais. C'est bien sûr avec Pierre André.

0: Marcel et Gégé de Rouen, en piste pour le Charleston. Rien de tel pour vos gambettes. Bisette à vous deux.
1: Eh bien, là, c'est une cascade musette. Attention, vous. Et c'est un Charleston avec Guy Tillieux.

0: Bon week-end à Huguette et Pierre en dansant ce meringue. Bisous à Boudou.
1: Eh bien, c'est Tico Meringue, donc avec Claude Dunant.

0: Claude et Antoine, allez donc bien vite sur la piste pour danser cette Java. La bise à vous deux.
1: Eh bien, c'est la guinguette en Java. C'est avec Gilou, alors là, tenez bien la branche.

0: La bise à Thérèse et André, espérons que la forme est toujours au top. Pour vous deux, on ne vous oublie pas.
1: Eh bien là, c'est la bonne franquette. C'est une marche et c'est avec aimable.

0: Un coucou à Jacqueline de Ponchon et Michel, les passionnés du Paso Doble. Alors, il faut en profiter. La bise.
1: Eh bien, c'est ma señorita. C'est un Paso avec Ray Catino.

0: Les fans de Benoît, ceci est pour vous, car vous appréciez toujours bien l'écouter. La bise à tous.
1: Eh bien, c'est du Dallas Ranch Country, et c'est avec Benoît Nortier.

0: Bisette, Anneli et Robert, un coucou de vos amis qui pensent beaucoup à vous.
1: Eh bien là, c'est un joyeux Fox. C'est un Fox Trot d'ailleurs, avec François et Jean-Marie Lacroix.

0: coucou à Jacqueline de Ponchon et Michel, les passionnés du Paso Doble. Alors, il faut en profiter, la bise.
1: Eh bien, c'est ma señorita. C'est un Paso avec Ray Catino.

0: Christine et Michel Bois-Guérin, les rois de la valse, ils font donc profiter de ce medley de valse. Bisous à vous.
1: Mais oui, c'est medley de valse, c'est avec Michel Pruvot.

0: Pour Joël et Belka, encore une fois à toi Joël, bonne fête, en espérant que vous pourrez entendre ce boléro. C'est également pour tous les fans de Freeze qui sont nombreux.
1: Eh bien, c'est un boléro, oui. C'est avec Guy et Robert Freeze.

0: Bon week-end à Marie-Rose et sa fille Véronique. Recevez tous les deux la bise.
1: Eh bien, c'est la Calabre en fait. C'est une tarentelle avec Jérôme Richard.

0: Bisous à Odile de Saint-Rémy-en-Laye en espérant que vous avez la forme. À bientôt.
1: Eh bien, c'est Perle de Rosée que je vous propose. C'est un Fox, c'est avec André Vercherin.

0: Et les fans de Delphine, c'est parti pour danser la marche, en espérant que Jean-Pierre est déjà sur la piste.
1: Oui, mais moi j'y serais bien si je pouvais y aller, parce que j'adore ce morceau. Cadence portugaise, c'est une marche avec Delphine, Hubin et Laurent Micheletto.

Eh bien, nous sommes arrivés à la fin de cette émission. On va écouter le dernier morceau, bien sûr. J'espère que vous avez passé 2 heures bien tranquilles à écouter la danse, ou alors la danser. Je vous propose la marche des RTT. Ah bon ? Donc, c'est avec Jacques Bousselet.

Eh bien, l'émission étant terminée, Claude se joint à moi pour vous souhaiter une bonne semaine. Vous retrouvez bien sûr la rediffusion dimanche matin de 9h à 11h sur Radio Mercure. Quant à nous, vous nous retrouvez tous les samedis de 13h30 à 15h30 pour l'émission de chansons d'hier et d'aujourd'hui. Je tenais à dire un grand merci à Jean-Claude pour sa participation, bien sûr. Je vous souhaite une bonne écoute sur les 93 FM de Radio Mercure. Nous vous souhaitons un bon week-end et nous vous disons au revoir.

Eh bien, bonjour à toutes et à tous, comme tous les samedis, de 13h30 à 15h30. Marcel, en votre compagnie, avec l'émission de chansons d'hier et d'aujourd'hui. Je tenais à vous remercier de votre fidélité à cette émission sur les 93 FM de Radio Mercure. Et nous allons remonter ensemble le temps agréablement avec ces chansons pendant ces deux heures, des chansons que l'on aime bien écouter, dont certaines, et bien sûr, ont toujours autant de succès. C'est ce que je souhaite à toutes ces chansons. Eh bien, on va commencer tout de suite cette programmation avec Gilles Dreux, qui lui nous interprète tout simplement, bien sûr, Alouette.

Voilà donc pour Alouette. Et bien maintenant, ça va être tout simplement. Pardon. Les années folles, c'est avec France Gall.

Et voilà pour les années folles. Et bien maintenant, c'est Michel Fugain. Michel Fugain, il nous interprète tout simplement « Je n'aurai pas le temps ». Ah bon ? Il est tellement occupé qu'il n'a pas le temps. Allez, c'est parti.

Eh bien là, c'est Pétula Clerc que nous allons écouter avec tout simplement « Que fais-tu là, Pétula ?» On va le savoir.

Eh bien là, c'est Georgette Lemaire que l'on va écouter avec tout simplement des millions d'amoureux.

Eh bien là, c'est Félix, Félix Gray qui nous interprète tout simplement la Gitane.

Eh bien là, c'est au tour de Anne-Marie David pour nous interpréter « Tu te reconnaîtras », c'est vrai ?

Bien maintenant, c'est une chanson là que je vais vous proposer. On s'aime la main dans la main. C'est avec Michel Prévost. Vous savez que Michel Prévost a sorti un CD avec des chansons d'amour. Donc on en écoute une, d'accord ?

Voilà pour cette chanson. Bien, alors là, c'est Colette Renard que l'on écoute avec tout simplement, mais oui, sa casquette.

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0: Bien, alors là, c'est Jackie Sardou que l'on va écouter, bien sûr. Elle nous interprète comme une fleur. Eh bien, on va écouter.
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Voilà, je vous le disais. Bien, alors là, c'est Sacha Distel qui, lui, nous signale tout simplement toutes les mêmes. Ah bon ?

Alors là, c'est comment l'orchestre d'André Rieu qui nous joue un morceau et c'est tout simplement Que sera, sera. Donc par André Rieu.

0: Bien, alors maintenant on va se détendre 5 minutes. Oui, même pas. C'est la mini-pilule avec Claude Vanoni.
1: Comment on dit qu'on ne fait rien pour les jeunes? Dans les lycées, partout. Oh oui, quand même. Tiens, ça serait-il que la mini-pilule? Eh bien, je sais, il y avait déjà la grosse pilule avant. Fallait déjà l'avaler, celle-là. Enfin, la grosse pilule, c'était pour les grosses dames. Tandis qu'on a fait la mini-pilule pour les petites filles. Et il fallait bien faire quelque chose, tu comprends? Il faut trouver une solution, parce que avorter, pour finir, il n'y aura plus que des avortons. Puis quand on est jeune, bien sûr, la solution, ce serait de rien faire. Seulement, il faut tenir le coup. Vas-y, demander à un jeune de 17 ans, toi, de fermer le robinet. Quand ça monte à la gorge, c'est que c'est trop plein. Il y en a un d'à côté de chez nous, on l'appelle le hamster, alors. Oh non, vaut mieux prendre la pilule. D'abord, on est tranquille maintenant. Puisque ils ont dit, allez-y tranquillement, Simone Veil. C'était temps qu'il se réveille. Non, il vaut mieux prendre ça par le bon bout, tu comprends? Seulement, moi, je m'en méfie quand même un petit peu. Vois-tu? Parce que la pilule, là, ça serait des médicaments, ça m'étonnerait pas. Je sais, moi, avec quoi que c'est fait. Parce que j'en ai pris une. Non, je l'ai pas, miam miam, penses-tu? Je l'ai posé sur la table, je l'ai écrasé avec le dos de la cuillère, ça a fait de la poudre. J'ai mis la poudre dans un cornet et je l'ai envoyé au laboratoire à Nancy pour la faire analyser. Oh. Ils m'ont renvoyé un papier. Il y a 50% de lessive et 50% d'essence de térébenthine. La lessive, c'est pour récurer le bassin. Et l'essence de térébenthine, c'est pour nettoyer le pinceau. Seulement, si un beau jour, ils nous refont des restrictions qui nous suppriment la lessive, c'est encore pas trop grave. Mais s'ils nous suppriment l'essence de térébenthine, on va se retrouver avec le pinceau tout dur et puis ça sera reparti.
0: Voilà donc pour l'histoire de la mini-pilule. Eh bien, alors maintenant, on revient à la chanson avec Georges Guettari qui, lui, nous interprète la valse des regrets.

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Et voilà, donc là, on va retrouver Édith Piaf. Édith Piaf avec l'hymne à l'amour.

Et bien maintenant, c'est cerisier rose et pommier blanc que nous allons écouter. C'est avec André Claveau.

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Eh bien là, c'est tout simplement Lynn Renaud que l'on va écouter avec les noces de Marie Chatelaine. Alors, le temps qu'elle se prépare, voilà, c'est prêt, c'est parti.

Et voilà pour Marielle Chapdelaine. Bien, alors maintenant, c'est... Ah oui, là, il y a un petit problème. Et parce que Boitcheville... Ah, qu'est-ce qui s'est encore passé? C'est avec Pierre Détaillé.

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bien, voyez-le, c'est la faute du muguet tout ça. Ben oui, mais enfin on peut pas introvertir à ça, au contraire, c'est gentil, c'est mignon. Bien, alors maintenant, qu'est-ce qu'on écoute? Eh bien, un petit morceau d'accordéon, Bohémienne, c'est avec Médard Ferrero.

Bien, on va aller faire un petit tour dans le Far West. Dans les plaines du Far West, c'est avec Yves Montand.

0: Voilà, tout le monde fait dodo. La valse au village, là c'est avec Léo Marjeanne.
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0: Voilà, alors là c'est un duo, Bourouville avec Pierrette Bruno qui nous interprète « Et si on le faisait faire ?» Bah oui, c'est peut-être pas une mauvaise idée.
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0: J'appellerai Roger, ton voisin de palier. Il se frappe à prier.
1: Ah ben alors, si j'avais su.
2: Eh oui, s'il avait su. D'accord. Bien, alors là, c'est Mistinguette qu'on écoute avec les barbus.
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1: Il s'enchappe dedans. Bien, alors là, c'est Gerjus que l'on va écouter et on va terminer l'émission avec cela en vélo. Ah, d'accord, allez, c'est parti.

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Eh bien, l'émission touche à sa fin. Juste le temps pour moi de vous dire au revoir. Merci de m'avoir écouté et de votre fidélité à cette émission. Je vous laisse puisque vous allez retrouver dès maintenant un programme varié. Il me reste qu'à vous souhaiter une bonne semaine à toutes et à tous, une bonne écoute sur les 93 FM de Radio Mercure. Et bien sûr, je vous dis au revoir.

Bonjour à toutes, bonjour à tous. Salut à tous les auditeurs de Radio Mercure, les fidèles, les infidèles et les habitués des musiques instrumentales. C'est leur rendez-vous, le rendez-vous du samedi 15h30-16h avec Jean-Claude. Une demi-heure de musique instrumentale, comme tous les samedis de 15h30 à 16h, également le dimanche de 8h30 à 9h du matin. Deux programmes légèrement différents, mais uniquement consacrés à la musique instrumentale. Le samedi, bien souvent, de la musique légère, de la musique de divertissement, et le samedi, des musiques raisonnablement un peu plus modernes, si on peut considérer que ce que l'on va vous passer pendant une demi-heure, c'est de la musique moderne. Voici les Miracles en 78 avec Overture.

Le seul instrumental interprété par les Miracles, un groupe de funk soul des années 70, les Miracles avec Overture, le seul instrumental qu'ils aient composé. Et quel instrumental ! À la même époque sortait The Mike Theodore Orchestra. Pareil, un groupe qui n'est pas très connu, qui a fait uniquement deux albums, avec quelques accents disco. Voici Moontrek.

Road to Trinidad, c'était Jean-Claude Petit en 1979 sur les platines de Radio Mercure. Jean-Claude Petit, à qui l'on doit les génériques des émissions de Michel Drucker, notamment Champs-Élysées, et puis également celui que je vous ai choisi aujourd'hui, c'est Star.

Alors là, on est vraiment dans les hautes sphères de la musique instrumentale. C'était le groupe français Catharsis qui a sévi entre 1971 et 1977. Ici, c'était le titre The Mask. Catharsis, un groupe psychédélique des années 70, fortement inspiré de ce qu'avait sorti à l'époque Pink Floyd à l'occasion de son album Umma Guma. On est très inspiré d'ailleurs de Pink Floyd par le groupe Catharsis. On va retrouver maintenant des compositeurs français spécialisés dans la musique instrumentale dont les musiques servent souvent et servaient à l'époque de fond sonore pour les émissions de radio ou de télévision. C'était d'ailleurs un générique d'une émission pour ceux qui sont les tout premiers auditeurs de Radio Mercure. Peut-être que d'ailleurs certains sont plus de ce monde. C'était il y a presque une quarantaine d'années. Une émission scientifique sur Radio Mercure. Et oui, il y en a eu une en 1981. Ça s'appelait Hydrargyr. Hydrargyr qui n'est autre que le nom scientifique de Mercure. Mercure, voilà. Et c'était présenté par Antoine. On écoute le générique de cette émission qui passait sur Radio Mercure au tout début de l'année 81. Voici Chicago 2000.

1977 à nouveau, c'était Jean-Pierre Deserf et James Ivan avec Sight on the Sea. De la collection Chicago 2000, musique instrumentale qui servait donc de générique à l'émission Hydrargir, qui veut dire Mercure, émission scientifique sur la radio locale que vous écoutez actuellement. C'était en 1981. À la même époque sortait le groupe Space avec ce titre Running in the City, musique instrumentale sur Mercure.

avec Didier Marouani à l'origine de ce groupe, le groupe Space avec Running in the City en 1979. Un groupe français à nouveau, le groupe Performance. Encore un titre inédit, quasiment en CD.

0: On peut se demander encore aujourd'hui pourquoi cet album n'a jamais été réédité en CD. Peut-être que ça n'intéresse personne. C'est un vinyle de 1976 du groupe Hi-Fi Performance. Des compositions et des arrangements d'Yvon Oisana et Jean-Pierre Festi. Ça s'appelait Marathon.
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1: Nous souhaitons la bienvenue aux passagers de l'émission Décalage horaire sur le vol Radio Mercure 93 FM à destination des musiques du monde. Le décollage est imminent. Veuillez attacher vos ceintures, relever vos tablettes et vous caler confortablement dans votre fauteuil. Patrick H2 sera votre commandant de bord pendant toute la durée du vol. Et nous décollons pour le Mexique. Carmen Gott sera notre guide. La Llorona.

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1: Et nous survolons le Botswana sur le vol Radio Mercure 93 FM.

Nous étions au Botswana avec El Nino. Chers passagers, nous allons survoler la Finlande. Au nord de l'Europe, la Finlande séduit par ses villes comme Helsinki et Turku. Ses trésors, tels que la forteresse de Suomenlinna et les paysages du lac Saimaa, offrent une nature préservée. L'île de Haaspasaari charme par son calme et ses maisons colorées au bord de la mer. Côté saveur, le Karjalang Piraka, le Loikeitau et le Korva Pyysti régalent les gourmands. Entre forêts, lacs et traditions nordiques, la Finlande offre un voyage apaisant. Et pourquoi je vous parle de la Finlande aussi aujourd'hui ? Parce que nous avons un auditeur, Jari, qui nous écoute en Finlande sur le site Facebook de Radio Mercure. Vous le verrez même en image puisqu'il nous a posté une photo. Et il habite l'île de Haaspasaari, voilà, pour être complet. Donc direction la Finlande avec Jimmy Tenor, finlandais, et Kabu Kabu. Me and say yes. Regardez par le hublot de droite, vous verrez peut-être Jari sur son île.

Alors, il est finlandais. Et nous faisons encore un petit coucou à notre auditeur finlandais, Jari. Et là, nous faisons d'une pierre deux coups. Chris Hines et Peter Tosh. Nous allons de la Hollande en Jamaïque avec East Kingston. Deux pays pour le prix d'un. Le billet d'avion sur Radio Mercure 93 FM ne coûte rien. Vous êtes en décalage horaire avec Patrick H2 ?

À la flûte, c'était monsieur Chris Hines, un Hollandais. Et puis, nous allons finir cette émission en beauté, parce que nous allons aller en Mongolie. Au cœur de l'Asie, la Mongolie fascine par ses vastes espaces et ses villes comme Oulan-Bator et Karakorum. Ses trésors, tels que le monastère d'Edernezou et le parc national de Gorki Terelj, révèlent une nature spectaculaire. Entre steppes infinies et déserts de Gobi, les paysages sont grandioses. Côté saveur, le buz, le kluzchur et le erag reflètent les traditions nomades. Entre culture ancestrale et grands espaces, la Mongolie offre un voyage unique. Et pour nous emmener et nous accompagner en Mongolie, Angay avec Four Seasons.

Mesdames et messieurs, votre vol musical Radio Mercure 93 FM en provenance des musiques du monde vient d'atterrir. Veuillez détacher vos émotions, récupérer vos souvenirs et garder en mémoire chaque note de ce trajet unique. Toute l'équipe de l'émission Décalage horaire vous remercie de votre fidélité et espère vous retrouver très bientôt pour un nouveau décollage musical. Nous avons survolé le Mexique, la Hollande, la Jamaïque, le Botswana, la Mongolie, la Finlande. Décalage horaire, c'est le dimanche de 13h30 à 14h et le jeudi en rediffusion de 15h à 15h30. Décalage horaire, l'émission qui vous emmène ailleurs. Vous étiez avec votre commandant de bord Patrick H2, je vous souhaite un bon vol sur nos lignes et à très bientôt.

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1: Bonjour, bel été sur Radio Mercure, le magazine de l'accordéon en compagnie de Christophe Riboud, 11h midi chaque lundi, 14h-15h chaque dimanche sur le 93 FM. Et puisque nous sommes la deuxième semaine du mois de juillet, eh bien nous retrouverons tout à l'heure une belle sélection de vinyles, c'est la tradition sur Radio Mercure. Mais pour ouvrir le magazine, eh bien il aurait pu figurer dans la liste des accordéonistes ayant enregistré en vinyle. Non, il a enregistré ce beau passodoble Passion Madrilène, une de ses compositions, sur CD, Bruno Lorenzoni.

Quelle belle écriture, quelle belle interprétation. C'était Bruno Lorenzoni, Passion madrilène. Cajun de chez nous. Cajun, eh bien, les ancêtres des Cajuns étaient les Acadiens. Retrouvons Frédéric Lenglet.

0: C'est une nouveauté qui m'est parvenue il y a quelques jours de cela. Sébastien Perrin vient de sortir un nouvel album, Le Bal de nos régions. Voici, alors là, les amateurs de rugby connaissent ce chant par cœur. Les amateurs des fêtes basques également. La Pitsourie. La Pitsourie, eh bien, c'est un torrent qui juxtapose la frontière franco-espagnole. Sébastien Perrin.
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Allez, allez, bien sûr, c'était Sébastien Perrin. Dans quelques instants, le patrimoine de l'accordéon en mode vinyle. Mais puisque nous sommes en plein Tour de France, eh bien, rien ne vaut la bicyclette. C'est vrai, c'est un Fox, et c'est Jean-Robert Chaplet.

Après Jean-Robert Chapelet, eh bien direction l'Auvergne. Retrouvons François Boissonnade. François Boissonnade va nous interpréter un passodoble. Ah oui, pourquoi pas, un passodoble de Verschuren et de Francis Baxter, la banda española.

Rythme gitan. Ah, rythme gitan. Un grand classique dans le répertoire de Jo Privat. Voici les Pommes de ma douche. Les Pommes de ma douche. Oui, oui, c'est un groupe que je vous passe de temps en temps dans le magazine de l'accordéon. Swing manouche, évidemment, et c'est David Rivière qui tient l'accordéon. Rythme gitan.

Joe Priva, on va le retrouver dans quelques instants dans la sélection vinyle que je vous ai préparée. Tout à l'heure, nous étions en Auvergne avec François Boissonnade. Là, nous allons entendre un classique du répertoire si cher à Jean Ségurel, La Cruzado avec Sylvie Pulès. Nous sommes dans le Cantal.

Ce sont les vacances, on a envie de s'évader, nous partons à Rio, faire une escale à Rio. Michel Pruvot, Émile de Coty ont signé cette samba. Michel Pruvot, un enregistrement datant de 1987, si ma mémoire est bonne.

c'était Michel Pruvot. Juste avant de retrouver les vinyles, voici Stéphane Courtaud-Renoux qui nous interprète un rag, mais attention, un rag musette.

Ah, mon accordéon, il nous est indispensable, inséparable. C'est une très jolie chanson écrite par Pierre Vassiliu, magnifiquement interprétée par Régine.

0: et c'était Jos Baselli qui était à l'accordéon. C'était Régine.
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0: Ah, les vinyles, vous les aimez et vous avez bien raison. Rien ne vaut les vinyles. Alors aujourd'hui, oui, accordéoniste que je vous ai sélectionné, à commencer par Robert Trabucco. Il a beaucoup enregistré de disques, généralement des disques d'ambiance, mais c'était un très très bon accordéoniste. Mariage d'oiseaux. Ce qui est amusant, c'est que c'est une composition de Jacques Deauville, et Jacques Deauville était le frère de Robert Trabucco.

Alors lui, évidemment, on ne le présente plus. C'est André Verschuren, vous me le réclamez sans cesse. Un tango musette, écrit avec Francis Baxter, Nuit d'Argentine.

un petit document après André Verschuren. C'est l'un des tout premiers enregistrements de Domi et Maureen. Elle faisait partie des petits prodiges de l'accordéon créés par Maurice Larchange. C'est même en l'écoutant que Maurice Larchange a eu l'idée, avec Éric Bouvel, de créer les petits prodiges de l'accordéon Ciné Manège, composition de son fils, Michael Larchange. Un style moderne, elle avait 12 ans lorsqu'elle enregistra Ciné Manège, Domi et Maureen.

Radio Mercure, le patrimoine de l'accordéon en vinyle, comme chaque deuxième semaine du mois. Et après Demi et Maureen, voici, oh là là, que d'accordéonistes ont eu comme cauchemar lorsqu'il fallait interpréter cette jolie valse, cette jolie composition de Joe Privat. Cauchemar.

Quelle merveille, Joe Privat, cauchemar. Eh oui, pas facile. Deux boléros enchaînés avec Édouard Duleux, disque Philips, La Source, Isabelle Aubray. Et comment te dire ?

Édouard Duleux, un disque consacré aux danses du ballet. Il y avait un peu trop de vibrations quand même. Là aussi, c'est un petit document. Il n'y a pas beaucoup de musiciens avec Daniel Collin, un batteur et une basse, et surtout l'accordéon de Daniel Collin, main droite, main gauche, un festival, Indifférence de Tony Murena. Daniel Collin.

Deux titres enchaînés par Jackie Noguez avec les disques Vogue. Il était, comme aimable d'ailleurs, spécialisé dans l'enchaînement des medleys, des pot-pourris. Tu m'apprendras et c'est une petite étoile. C'est du Slow Fox, Jackie Noguez.

Et pour terminer aujourd'hui cette séquence vinyle du mois de juillet, Loulou Legrand nous interprète une jolie composition, un joli passe-doble, rarement diffusé, Guitarra y Corazón, Loulou Legrand.

0: Oui, Loulou le Grand, Grand Prix du disque en 1952. Guitala et Colasson. Ah, c'est chouette de préparer, de numériser, de nettoyer et de partager les vinyles sur Radio Mercure.
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0: Voilà, pour terminer notre magazine, il était éclectique et puis il y avait cette belle séquence vinyle. Eh bien, on continue de voyager après Rio, voici le Mexique au son des mariachis Delphine Hubert.

Un grand merci d'avoir écouté le magazine de l'accordéon sur Radio Mercure. À la semaine prochaine. Bonne semaine, bel été, bonnes vacances.

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1: Attention, silence partout. Silence.
2: Silence, on tourne.
1: Silence, s'il vous plaît.
3: Jamais là. Go. Go. Clap. Sept choses premières.
4: Animation.
5: J'aurai donc moi aussi les honneurs de l'acier. Mais écoute-moi bien, Fouquier, écoute-moi bien. Si tu veux me couper la tête, l'homme qui t'a donné des ordres, son corps viendra bientôt pourrir près du mien. Il le sait comme moi. Il me tue. Il en mourra.
6: T'as pas une gueule de porte-bonheur.
7: J'ai toujours adoré ces petits moments de calme avant la tempête.
5: Le peuple n'a qu'un seul ennemi dangereux. C'est le gouvernement.
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Lorsqu'il se lance dans le film historique, le cinéma français aime à s'emparer de la Révolution française et des luttes pour la liberté individuelle, les droits de l'homme et les acquis sociaux au sein de la République qu'elle vit passer. Film d'auteur, blockbuster et classique du cinéma en passant par des comédies d'aventure et les reconstitutions officielles se partagent l'affiche. On y croise le peuple soulevé, la prise de la Bastille, les débats à l'Assemblée, la terreur et la guillotine qui guette. Et la Révolution française au cinéma prend parfois la forme de biopics décalés.

Aujourd'hui, jour de la commémoration de la prise de la Bastille, Radio Mercure a encore changé son programme cinématique sans toc en bouleversant ce qui était prévu et en vous proposant une programmation aux musiques de films ayant pour thème la Révolution française. Et l'avantage de poursuivre cette émission durant la période estivale, c'est l'opportunité de coller à l'actualité du calendrier. Et quoi de meilleure journée que ce 14 juillet pour nous plonger dans l'histoire de France en musique, une histoire pas toujours reluisante, semée de compromissions, de trahisons, de violences, d'émeutes et de crimes divers.

un hymne à la liberté façon Michel Legrand, et ce n'est pas le seul hymne qui aura été composé pour le cinéma. Ici, c'est pour le film de Jean-Paul Rapneau, Les Mariés de l'an 2, avec Jean-Paul Belmondo et Marlène Jobert, sur lequel nous reviendrons tout à l'heure. La Révolution côté noblesse pour entamer ce voyage à travers les affres de la Révolution française avec les adieux à la reine de Benoît Jacquot en 2012. Alors que Versailles n'entend pas la gronde qui monte de Paris, Sidonie Laborde, interprétée par Léa Seydoux, lectrice de la reine, jouée par Diane Kruger, se croit protégée par Marie-Antoinette. Elle ignore que les relations ambivalentes qu'elle développe avec elle et Madame de Polignac, jouée par Virginie Ledoyen, ne sont pas réciproques. Les adieux à la reine, un film assez récent sur l'époque de la Révolution, avec de beaux décors, une belle musique de Bruno Coulet, des décors qui décrivent bien le faste et l'insouciance de la cour de l'époque, les intrigues assassines de Versailles et le manifeste sur le désir féminin.

On poursuit ce florilège des musiques de films sur la Révolution française avec Chouan de Philippe de Broca, réalisé en 1988. On commence avec le générique.

0: clergés et aristocrates de Vendée, dont Stéphane Freys et Philippe Noiret, fédèrent une armée de paysans catholiques fidèles au roi, face aux troupes révolutionnaires du méchant Lambert Wilson. Au milieu, une histoire d'amour avec une très belle Sophie Marceau et une invraisemblable fin en deltaplane.
1: L'insurrection contre la République est proclamée. Tout le pays se révolte. Ils vous veulent pour général.
2: Je dis non à la guerre.
1: Mon frère, tous vous réclament.
2: Crois-tu qu'une guerre s'improvise ?
3: La Vendée est en flammes.
4: L'île et Vilaine, le Morbihan vont suivre.
2: Trois départements contre 89. Notre pauvre Bretagne contre toute la France.
1: L'histoire est jalonnée de jacqueries et de soulèvements spontanés. Même votre prise de la Bastille !
2: Comment ma prise de la Bastille ? Elle était dans le sens de l'histoire ! Votre cause, elle, est désespérée. On ne va pas continuer à se battre et à défendre clergé et privilèges.
1: Où sont leurs privilèges à cela ?
2: C'est bien la première fois que tu te soucies de mes bouseux ! Toi,

L'histoire est souvent écrite du côté des vainqueurs. Le point de vue chouan est donc intéressant, même s'il est assez déroutant de se voir prendre fait et cause pour des royalistes. Après un extrait du film, encore les fastes de la royauté, ou du moins leurs reliques, dans ce film « Chouan » de Philippe de Broca, mis en musique par Georges Delerue.

La Révolution française dans ce qu'elle a de plus noir et malsain et qui raconte, sous la direction du réalisateur polonais Andrzej Wajda en 1983, l'ascension et la terrible chute de Georges-Jacques Danton, l'une des têtes de la Révolution française. Il finira d'ailleurs par la perdre, la tête. Dans le rôle, Gérard Depardieu, quand il était encore pleinement habité par les rôles qu'il interprétait. Andrzej Wajda a choisi d'évoquer un moment clé de la Révolution française. On est en septembre 1793. Le comité de salut public, à l'instigation de Robespierre, instaure la terreur. La famine réapparaît, avec elle la révolte et les têtes tombent. Danton, regagnant Paris, s'oppose à Robespierre. C'est le choc de deux politiques inconciliables, de deux fortes personnalités.

0: Et puis aussi des parties visuelles avec une mise au point caméra un petit peu hasardeuse. Mais plutôt que de recommencer, Vajda a préféré garder cette séquence tellement Depardieu est habité par ce rôle. On l'écoute.
1: On m'accuse d'avoir été coupable de conspiration. Eh bien, je le reconnais. J'ai été coupable de conspiration. Dans le secret de mon cœur, seul, avec moi-même, j'ai conspiré. J'ai conspiré pour la paix, pour l'amnistie, pour le respect des lois, pour la tranquillité publique. J'ai conspiré pour le bonheur et la justice. Ces erreurs ? Oui, oui, parce qu'il paraît que ce sont des erreurs, je les reconnais. Et même, je les revendique. Mais celle-là, seulement celle-là. Un autre de mes torts fut d'être populaire et d'être fort. Alors que seuls l'obscurité et la mesquinerie peuvent assurer de longs jours tranquilles. Si vous voulez durer, ne soyez pas aimé. C'est une des lois nouvelles que nous avons inventées. Une de ces lois d'autant plus puissantes qu'elles sont écrites nulle part. Malheur aux hommes forts et aimés du peuple! Longue vie aux médiocres, taciturnes, amers! Dans la solitude de leur bureau. La révolution est comme Saturne, elle dévore successivement ses propres enfants. Pourquoi serions-nous obligés, pour pousser par je ne sais quel destin, de condamner au lieu de pardonner, de tuer au lieu de sauver ? D'où vient cet enchaînement de sang versé ? Et où s'arrêtera-t-il ? Mais si, s'il s'arrête un jour ? Je croyais pouvoir freiner la tempête de la révolution. Je pensais que c'était souhaitable, et je le crois encore. Mais je vois vos yeux froids, où déjà je peux lire ma mort inévitable, décidée avant même que vous n'entriez dans cette salle. Et je me dis, mais me serais-je trompé ? D'autres que moi pensent différemment. Leur soif d'idéal ne connaît aucune limite. Ils ne voient plus d'hommes autour d'eux. Ils ne voient que des spéculateurs, des scélérats, des traîtres. Au nom des principes de la révolution, ils en ont oublié la révolution elle-même. Ils ont établi une dictature nouvelle, plus féroce encore que l'ancienne. Par crainte du retour des tyrans, ils sont devenus tyrans. Tu disais qu'il fallait du sang, que le peuple voulait du sang. Menteur, mensonge, mensonge. C'est pas le peuple qui veut du sang, c'est toi. Le peuple ne veut qu'une seule chose, c'est vivre en paix. Tu n'as pas le droit de lui attribuer le désir de sang qui est le tien. Le peuple n'a qu'un seul ennemi dangereux. C'est le gouvernement.
0: Complétons cet extrait de Danton de Vajda avec également un extrait d'un entretien que nous avons eu à l'occasion de la visite du réalisateur et de toute son équipe à Senlis. C'était en juin 82, 6 à 8 mois avant la sortie du film. Il mettait au point quelques scènes dans la ville de Senlis pour ce film historique Danton. Et nous avons rencontré Vajda qui répond à quelques-unes de nos questions. C'était entre deux prises de vue avec bien sûr les traductions de son interprète. Attention, on est en 1982, hein, c'est un entretien, un interview d'époque.
2: Dans l'histoire de la Révolution française, quelles ont été les raisons qui vous ont poussé à porter à l'écran la vie de Danton ? Avant tout parce que j'avais un très bon matériau littéraire.
3: I to w dodatku materiał literacki polski.
2: Et en plus, un matériau littéraire polonais.
3: To jest sztukę Stanisława.
2: C'est-à-dire une pièce de Stanisława Przybyszewska, écrite en 1935,
3: która
4: qui, à mon avis, d'une manière très profonde, très belle, et surtout très originale, a montré un moment très tragique de la Révolution française, le moment du procès de Danton.

0: être...
1: Il y a aussi une deuxième raison.
0: Może jeszcze ważniejszy.
1: Plus importante encore peut-être.
0: Ja już od dawna bardzo chciałem pracować.
2: Cela fait plusieurs années que je voulais travailler avec Gérard Depardieu.
0: Jakaż lepsza może być rola, bardziej porywająca.
2: Et quel rôle meilleur peut-on trouver plus important que celui de Danton?
0: I w związku z tym zależało mi bardzo na tym, żeby...
2: Donc je tenais beaucoup à le rencontrer à l'occasion de cette mise en scène.
3: Danton, Desmoulins, Philippot, Lacroix, Héro, Bar, Chabot, Bastille.
4: Les noms des condamnés à la guillotine qui s'égrènent pour monter dans la charrette qui va les conduire à l'échafaud. Une séquence sonore sans trop de dialogue et cette musique, toujours terrible, mais tout à fait appropriée, comme celle qu'on pourrait entendre dans un cauchemar en priant pour qu'on se réveille. Mais ce ne sera pas le cas, jusqu'à ce que le couperet tombe. Danton, musique, je vous le rappelle, composée par Jean Prodomides.
5: Je vais montrer ma tête au peuple. Alors vaut la peine

0: un peu plus de légèreté maintenant sur Radio Mercure dans Cinématique sans toc, la musicale spéciale Révolution française, puisqu'on va aborder le film de Sofia Coppola, Marie-Antoinette, peut-être le film le plus pop de la sélection. Réalisé en 2006, Marie-Antoinette, une princesse autrichienne pleine de vie qui va épouser le maladroit Louis XVI. Il y a de la musique classique dans le film, mais pas que. Comme ici dans cet extrait qui présente le réveil de la nouvelle dauphine, avec la moitié de la cour dans sa chambre, et ce sera de qui la plus habilitée à habiller Marie-Antoinette, alias Kirsten Dunst, qui, les fesses à l'air et le reste aussi, attend patiemment qu'on lui glisse quelque chose sur le dos.
1: Madame, à votre petit lever, le droit d'entrée est accordé aux grandes dames de la cour. Mais la préséance revient aux princesses du sang et à vos dames d'honneur. Viennent ensuite les valets et les gens de votre entourage. Vite, vite, madame. Quiconque possède un droit d'entrée peut l'exercer à tout moment. Il convient donc que vous fassiez attention à saluer comme il se doit toute nouvelle arrivée. Non, vous ne devez jamais tendre la main. L'honneur de donner un objet à la dauphine est un grand privilège. Il revient aux personnes de haut rang. Par exemple, Madame de Lamballe est l'épouse d'un prince du sang. Madame,

un instant, en tant que membre de la famille royale, c'est à votre sœur, la comtesse de Provence, que revient cet honneur.

0: Tout cela est ridicule.
1: Tout cela, madame, c'est Versailles.
2: À coups de macarons la durée et de champagne, Marie-Antoinette dynamite la vie guindée de Versailles jusqu'à ce que ses rabat-joies de révolutionnaire ne viennent gâcher la belle fête. Une bande-son qui mêle les musiques d'époque, comme je vous le disais, mais également les groupes contemporains. Et pour ça, qu'on aime ou qu'on n'aime pas, il faut bien reconnaître que les anachronismes de la bande-son dans le film de Sofia Coppola accentuent d'autant plus le côté ridicule des fastes de Versailles. Entendre par exemple du bowo à la place de l'habituelle musique de chambre, il est vrai que ça dénote.

0: On reste dans le ridicule maintenant, comme d'ailleurs nous le faisait constater Marie-Antoinette tout à l'heure, avec cette fois le film de Patrice Leconte, sorti en 1996 et qui porte justement le titre « Ridicule ».
1: Unité, immutabilité, éternité, c'est...
2: C'est lui ! C'est Dieu !
3: Bravo Villecourt, c'est lumineux.
4: J'ai démontré ce soir l'existence de Dieu.
5: Je pourrais tout aussi bien démontrer le contraire quand il plaira à Sa Majesté.
6: Tu finiras à la Bastille, j'y veillerai, philosophe.
0: Un nouveau venu à la cour du roi Louis XVI s'attire les foudres des nobles déjà bien installés. Leur obsession, le ridiculiser, honte suprême de l'époque. Mais ils vont se heurter à plus malin. Porté par un casting 5 étoiles et réalisé par Patrice Leconte, Ridicule est une comédie dramatique et historique, aussi burlesque que réaliste. Le film nous plonge à travers l'histoire de Grégoire Ponceludon de Malavoie, ancien noble nouvellement précaire, au cœur de la cour de Louis XVI. Ridicule de Patrice Leconte tient autant pour sa galerie d'acteurs, Jean Rochefort, Charles Berling, Fanny Ardant, Bernard Giraudot, que pour sa reconstitution fidèle des intrigues, de l'ambiance et des manières de l'époque. Et la musique de Ridicule, on la doit à Antoine Duhamel.
4: Madame, le roi semble manquer d'esprit aujourd'hui. Je comprends pas mon insuccès.
7: L'art Villecourt est de briller en restant à sa place.

le passage le plus japonais de l'émission, point sans faux, Lady Oscar, la série animée, ce fameux manga de 40 épisodes de 23 minutes, créé d'après le manga La Rose de Versailles et diffusé entre 79 et 80 au Japon et 10 ans plus tard seulement en France dans l'émission Récréa 2. Le générique était chanté par Marie Dauphin sur des paroles, tenez-vous bien, d'Antoine Decaune. Une adaptation du manga qui a lobotomisé la jeunesse des années 80-90 est sortie sur grand écran en 79 par Jacques Demy. Et qui dit Jacques Demy bien souvent, la musique, elle est comme ici de Michel Legrand, qui mélange la carmagnole et une musique originale plus ou moins ampoulée. C'est Lady Oscar, le film de Jacques Demy.

Et tant qu'on y est, on reste avec Michel Legrand, avec Les Mariés de l'an 2 qui reviennent. Les Mariés de l'an 2, signé Jean-Paul Rapneau en 1971.

Pour pouvoir se marier aux États-Unis où il refait sa vie avec une riche héritière, Nicolas Philibert, alias Jean-Paul Belmondo, revient dans une France révolutionnaire afin d'y divorcer de Charlotte, jouée par Marlène Jobert. Suivent quiproquo, cascade et un nouvel amour entre deux mariés. Les mariés de l'an 2, avec un Bébel au sommet de son art, dans un film d'aventure comme le cinéma français savait en faire à l'époque, et une Marlène Jobert belle comme un cœur. Et puis, un dernier thème signé Michel Legrand, le galop des aristocrates.

Une Marseillaise, un extrait en tout cas, qui en fait ressemble beaucoup plus à la version originale, celle qui a été composée par Rouget de Lisle, car entre-temps, des petites variations ont été commises quant au choix de certaines notes et aussi de leur durée. Vous vous êtes rendu compte que cette version-là ne ressemble pas tout à fait à celle que l'on entend un petit peu partout depuis ce matin. Le film peut-être le plus documenté de cette sélection cinématique sans toc, La Révolution française, puisqu'il s'agit ici du film La Révolution française, dont le premier volet, composé de deux volets, a été signé Robert Henrico en 1989. Ici, le metteur en scène ne s'embarrasse pas de romances et de petites intrigues. C'est l'histoire qu'il filme. Depuis le serment du jeu de paume jusqu'à l'exécution de Robespierre, plus de 6 heures de film, qui deviendra d'ailleurs une série télévisée parce que le film marchera pas trop d'ailleurs au cinéma. 30 000 figurants, budget de 300 millions de francs. La France en grand avec un casting international. Jane Seymour en Marie-Antoinette, François Cluzet, Peter Ustinov, Sam Nell, Claudia Cardinal, Jean-François Stévenin, Jean Bouise, Michel Galabru, Christopher Lee et j'en passe. Sorti 200 ans juste après les événements pour la célébration du bicentenaire de la Révolution, le film en deux parties présente de manière quasi exhaustive les événements principaux de la période. La Révolution française, musique de Georges Delerue.

l'histoire de la Révolution française en deux parties. La première partie, réalisée par Robert Henricot, regroupe les événements de 1789 au 10 août 1792, quand le roi Louis XVI est jeté en prison, Louis XVI joué ici par Jean-François Balmer, tandis que la seconde partie, mise en scène par Richard Effron, nous emmène jusqu'à la fin de la Terreur, en 1794, avec les exécutions de Louis XVI, Marie-Antoinette, Danton et Desmoulins. Une partition fleuve pour Georges Delerue. Delerue que nous allons entendre ici au piano pour son hymne à la liberté, une plage du disque inédite pour une maquette du thème principal tel qu'il a été présenté à Robert Henricot et que bien sûr le réalisateur validera. C'est une version piano donc avant que Georges Delerue ne l'orchestre et ne l'enregistre et il est issu des archives personnelles de la famille Delerue. Nous avons préparé pour vous un petit montage qui vous permettra d'entendre un extrait de la version simple au piano donc, enchaîné avec la version orchestrale et les chœurs, et nous terminerons avec le thème interprété par la soprano Jessie Norman.

0: La Révolution française, un double CD sorti uniquement à 1500 exemplaires chez Music Box Records, plus de 2 heures de musique par le British Symphony Orchestra, dirigé par le compositeur Georges Delerue.
1: En attendant, moi je ne vous ai pas attendu pour faire une chanson que vous serez peut-être bien content d'avoir si vous avez besoin d'un hymne révolutionnaire. Alors,

Une Marseillaise un peu bancale, présentée par un Rouget de Lille tout aussi bancal, c'était Darry Cole, avec la perruque de Traviole pour un passage de Liberté, Égalité, Choucroute de Jean-Yann en 1985.

le calife de Bagdad arrive à Paris en pleine fièvre révolutionnaire pour faire l'acquisition d'une guillotine. De son côté, plutôt que de fuir à Varennes, Louis XVI prend la route de la Perse où il devient calife à la place du calife. Les potacheries de Jean-Yann, éternel bougon, ont beau se passer dans un 1789 fantaisiste, elles avaient une résonance dans la France socialiste des années 80 et ça se sent jusque dans la musique, puisqu'en même temps sortait le film Ghostbusters et la musique de Liberté, Égalité, Choucroute lorgnait plus que de raison sur la chanson de Ray Parker Jr.

La Révolution couve dans les rues et les caves parisiennes. Loin de la gronde, Louis XVI, joué par Mel Brooks, passe son temps à faire la fête et ploter les demoiselles de la cour. Jusqu'à ce que la Révolution éclate et l'oblige à échanger sa place avec son garçon de pisse.

4 épisodes de l'histoire. L'âge de pierre, les temps bibliques, l'Empire romain et l'Inquisition espagnole revus et corrigés en farce. Les hommes des cavernes se donnent du bon temps, Moïse perd un morceau des commandements, les tortures du grand inquisiteur deviennent musicales et Louis XVI a un sosie. Ce n'est pas le meilleur film de Mel Brooks que cette folle histoire du monde réalisée en 1981, un film à sketch qui donne une vision toute américaine, mais finalement un film intéressant qui raconte l'histoire du monde et en plus, il nous reste de ce film ce rap incontournable diffusé au début des radios libres en France. It's Good to Be the King, interprété par Mel Brooks lui-même.

Nous allons terminer cette émission musicale consacrée à la Révolution française au cinéma avec notamment la Nuit de Varennes d'Ettore Scola. Une nuit de juin 1791, un carrosse quitte le Palais Royal. Le libertin Nicolas Rétif de la Bretonne se lance à sa poursuite et croise en chemin le grand Casanova vieillissant. Tous deux rejoignent la diligence et avec les passagers qui comptent aussi bien des royalistes que des révolutionnaires vont confronter leurs idées politiques et assister à l'arrestation de la famille royale. La Nuit de Varennes, un dernier extrait de la musique d'Armando Trovajoli.

Et c'est Éric Lévy qui clôture ce parcours musical à travers les films sur la Révolution française avec Le pire du Moyen-Âge qui débarque dans le XVIIIe siècle. Pour la quatrième fois, les visiteurs sont de retour dans Les Visiteurs, la Révolution, comédie délirante et décalée, portée par le duo incontournable Christian Clavier et Jean Reynaud. Et dans cet opus, Godefroy de Montmirail et son serviteur Jacouille sont propulsés en pleine terreur durant la Révolution française.

Je ne sais pas si c'était vraiment le meilleur film pour terminer cette émission consacrée à la Révolution française, mais bon, on avait envie de délirer un peu pour terminer Cinématique sans toc. Merci d'avoir écouté cette émission. Vous pouvez la retrouver en podcast, bien sûr, sur le site de Radio Mercure, également sur la page Facebook de Radio Mercure et de Cinématique sans toc. À la semaine prochaine pour d'autres musiques de films. Salut !

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3: Et Jacques,

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0: Bonjour, nous sommes Brian.
1: Et de plus en plus déconfinés, bonjour.
0: Et moi, Allison. Bienvenue à My Generation.
1: Nous allons jouer de la musique de notre génération, c'est-à-dire la musique de ces derniers 60 ans.
0: Aujourd'hui, nous allons écouter quelques groupes de rock britannique.
1: Ah, qui sont les meilleurs groupes de tout le temps,
0: à notre avis.
1: The Who vont démarrer l'émission avec quoi d'autre que My Generation.

0: c'était bien d'entendre les The Who. Qui est le prochain groupe sur notre playlist, Brian?
1: Il s'agit d'un groupe formé à la fin des années 60 par Ozzy Osbourne et ses confrères à Birmingham en Angleterre. Ils ont inventé le metal lourd, heavy metal.
0: Oh, tu parles sûrement de Black Sabbath. Voici le classique de 70, Paranoid.

0: T-Rex ont inventé le glam rock en 71.
1: Ils ont sorti une série de singles incroyables tels que Ride a White Swan, Get It On, Metal Guru et Children of the Revolution.
0: Malheureusement, la carrière du chanteur Mark Bolan a été interrompue après sa mort dans un accident de voiture en 77.
1: Mais son héritage musical perdure. Voici un de leurs grands hits, I Love to Boogie.

0: Joy Division était un des groupes les plus influents de les fans des années 70.
1: Et comme T-Rex, Joy Division a eu sa tragédie.
0: Le chanteur principal, Ian Curtis, est décédé à l'âge de 23 ans.
1: Écoutons Love Will Tear Us Apart par Joy Division, ici sur Radio Mercure.

0: La scène musicale britannique a produit certains groupes et artistes les plus emblématiques du monde, dont le travail reste populaire et vénéré même à ce jour.
1: Tant de groupes doivent énormément au travail et à l'influence de The Kinks. Leurs chansons et leurs méthodes ont influencé des générations entières de musiciens.
0: Voici « You Really Got Me » chanté par The Kinks en 64.

0: mon avis, The Clash est le plus grand groupe punk que le Royaume-Uni n'ait jamais produit. Oubliez The Sex Pistols.
1: Je ne suis pas très sûr, mais c'est vrai.

0: The Cure avec le chanteur Robert Smith est un des groupes britanniques les plus emblématiques des années 80 et 90 et occupe une place spéciale dans le cœur de nombre de fans de musique au Royaume-Uni, y compris Alison.
1: Oui, j'aime bien The Cure et voici ma chanson préférée, Just Like Heaven.

0: Maintenant, on va tourner vers Britpop, un genre musical avec un retour aux sources de la pop.
1: Britpop est apparu en Grande-Bretagne en 1995. La rivalité entre Blur et Oasis a dominé la décennie et ils étaient deux des groupes les plus importants de cette époque.
0: C'est vrai. Et aujourd'hui, nous avons choisi Oasis. Oasis a été fondé par deux frères, Liam et Noel Gallagher, qui ont passé la plupart du temps de se disputer.
1: Mais de cette tension sont nées les chansons les plus emblématiques des années 90.
0: Oui, écoutons « Don't Look Back in Anger » de 96.

0: Sans aucun doute, l'un des groupes de rock britannique le plus influent de tout le temps est le Rolling Stones. Et le Rolling Stones pourrait facilement figurer en tête de notre liste de groupes de rock britannique.
1: Mais comme la rivalité entre Oasis et Blur, on a déjà vu une rivalité entre The Beatles et The Rolling Stones dans les années 60.
0: Ah oui, soit on a aimé les Beatles, soit on a aimé les Rolling Stones. Et toi, Alison, tu préfères lequel?
1: Oh, sans doute, The Rolling Stones. Même aujourd'hui, je suis toujours une fan.
0: Ah, je n'en doutais absolument pas. Mais ils ont eu beaucoup d'hits et c'est difficile de choisir parmi eux. Mais notre dernier disque aujourd'hui est Honky Tonk Women par The

0: Et voilà, The Rolling Stones ont terminé notre émission My Generation aujourd'hui. Merci à vous, nos auditeurs. Nous espérons que vous avez passé un bon moment avec nous.
1: Merci aussi à l'équipe technique de Radio Mercure. Rejoignez-nous la semaine prochaine pour encore de la musique de notre génération. Bonne semaine!
0: À la prochaine fois. Au revoir!

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